0: улицах Старой Лопасни 13 часов.
1: Le sexe, je veux dire l'acte physique, le coït. Vous aimez ça?
2: J'étais en train de vous parler de mon tapis.
1: Vous ne vous intéressez pas au sexe?